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3: en 2023 c'était au moment de la campagne électorale
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3: et aujourd'hui je voudrais vraiment profiter de cette occasion
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3: je n'avais pas envie que je me suis
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3: mais simplement parce que j'avais reçu de fausses informations
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3: hangange bw'igisekere cyacu murabona cyakora ko
7: ngendangira ibyo nkora
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7: mu muntu ibiki byose
3: c'est-à-dire qu'il y avait une réalité qui nous avait été cachée
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3: dans cette armée
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8: on va pas à la guerre
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8: ingabo
7: zashwiragiye
8: désorienté décomposé désorganisé
7: kwanyaguritse zidafite amacyo
8: il y a quelques mois ici en parlant de l'état dans lequel
7: kwabwira ko gisirikare gisanze
8: ari gisirikare vraiment l'état de clochard
7: cyakoroshare
8: certaines opinions qui s'en étaient offusquées
7: ara abantu babi ibyo navugaga byaruko
8: vous avez des militaires
7: none se ufite ingabo
8: sont appelés au front
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7: umugore n'abana batoya ku rugamba bakatingira ngo najya ku rugamba basize inyuma ntibishoboka
8: dès qu'ils se déplacent ils n'ont plus de place dans le camp où ils habitent lorsque vous avez une armée où
7: les
8: militaires n'ont même pas de
7: tenue,
8: n'ont même pas d'armes ou de
7: munitions
8: pour aller. Comment vous appelez ça?
7: Et
8: est-ce que vous pouvez imaginer ou projeter de faire une guerre
7: en ayant une telle situation?
8: Je ne crois pas. Il faut donc se rendre à la réalité et essayer de jouer sur toutes les possibilités, les manettes que nous avons. Et nous avons, moi je peux le dire aujourd'hui, fait vraiment des exploits, parce que pendant qu'il y avait cette guerre, nous avons
7: mobilisé
8: les ressources nécessaires afin de pouvoir monter cette armée en puissance.
7: Aujourd'hui, je peux le dire, oui,
8: l'armée est montée en puissance, mais il reste encore, certes, beaucoup de choses à faire, mais nous avons réussi aujourd'hui à remporter les batailles. Nous n'avons plus une armée de capitulaires, une armée,
7: parce qu'en
8: plus, ce que j'oubliais de vous dire, quand je parlais d'avoir, qu'on m'a caché des choses, c'est le degré d'infiltration ennemi dans notre armée.
7: Ça veut dire
8: des gens qui étaient dans notre armée
7: babanzi bari bari mu gisirikare cyacu
8: des mixages et des brassages
7: babaga bavanga ingabo n'abahoza ari inyeshyamba hazagamo intasi
8: on finit par miner cette armée de l'intérieur.
7: Byarangije gisirikare kirangiriye
8: imbere. Ne s'aperçoivent pas comme ça à l'œil nu.
7: Ni ibintu utabonesha ijisho gutya bisanzwe.
8: Ce mal que nous avons vécu ont apporté le bien de l'information. Aujourd'hui, nous savons que notre armée avait été infiltrée, notre armée avait été minée
7: d'intérieur.
8: Parce qu'il y avait des plans machiavéliques
7: visant
8: à prendre une partie de notre
7: territoire
8: national. C'est ça la vérité. Et donc, face à cette dure réalité,
7: on n'avait
8: pas d'autre choix que de jouer
7: la diplomatie au maximum. 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